0: bizarre, on va vous le faire, mais le chef va faire la tête.
1: Pourquoi ?
0: Parce que la viande c'est tendre et ça se mange généralement saignant, c'est le goût de viande.
2: Alexandre would like a steak bien cuit, well cooked, but that's not really the custom here. You can order a steak that is saignant or à point, rare or medium rare.
0: Vous avez la lotte qui est excellente, c'est de la lotte braisée avec un jus de langoustine et un risotto au safran.
3: J'aime pas les fruits de mer, donc jus de langoustine.
0: Je peux mettre le jus à part si vous voulez, la sauce à part.
3: Ok.
0: Ça vous tente ?
3: Oui. Tu veux boire quelque chose ?
0: Vous avez du saumur blanc, donc c'est un vin de Loire qui est très agréable.
2: She has ordered the braised monkfish, lotte braisée au jus de langoustine. And a glass of saumur.
0: La lotte, c'est pour madame sur la banquette.
3: Merci beaucoup.
0: Je vous souhaite un bon appétit.
3: Merci.
4: Bon appétit à toi.
3: Bon appétit.
0: Est-ce que vous êtes prêts, messieurs, dames ? Madame ?
5: Des filets de loup poêlés.
0: Un filet de loup poêlé.
6: Les rognons de veau sont émincés ou entiers ?
0: Ils sont émincés.
6: Parfait, je pense.
0: Rosé ?
6: Bien cuit.
0: Bien cuit ?
6: Un filet de lotte aussi.
0: Et un filet de lotte également. Merci beaucoup.
2: Did you notice how they ordered their food? Just say, je vais prendre, and add the name of the dish. Je vais prendre une soupe de poisson.
3: Excusez-moi.
0: Tout s'est bien passé ?
3: C'était délicieux. Moi, j'ai beaucoup aimé la sauce au safran.
0: Parfait.
3: Donc, je me demandais si vous pouviez vous apporter l'addition.
0: D'accord, pas du tout de café ?
3: Non, merci.
0: D'accord.
2: When you want to pay the bill, just say l'addition, s'il vous plaît. It's also polite to give your impressions of the meal.
0: Je peux vous encaisser ?
3: Oui, on va régler, s'il vous plaît.
0: Avez-vous besoin d'une fiche ?
3: Oui, s'il vous plaît, on va garder une facture.
2: We're claiming the meal as expenses, like most of the customers here. So I've asked for a receipt, une facture.
3: Merci beaucoup.
1: Merci, au revoir.
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